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1: Ah, en live.
2: L'album sort le 25.
1: Et sort le 25, j'ai dit quoi?
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1: C'était ça, bon, c'est ce que j'ai dit. Attention, en live, on y va avec Alex?
3: Yes.
1: Allez, Alex, notre camarade is coming! Un nouveau single!
4: All right.

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